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2: Bonjour à toutes et à tous. Ravi de vous retrouver à Lausanne pour cette deuxième émission enregistrée dans la cité suisse à l'occasion de la conférence internationale francophone AFRAVI. Après avoir évoqué avec des spécialistes du Sénégal, du Burkina Faso et du Cameroun les liens entre VIH et santé mentale, nous vous proposons aujourd'hui d'entendre d'autres spécialistes du VIH pour aborder les défis dans cette lutte à l'heure où les financements régressent et que les traitements innovants font naître de nouveaux espoirs. On garde en tête l'objectif que s'était fixé l'ONU-SIDA pour 2030 dans le sillage des progrès des dernières décennies, plus de diagnostics, plus de traitements, plus de contrôle de la charge virale et un recul doux, l'espoir d'élimination du sida à l'horizon 2030. Entre 2010 et 2024, les nouvelles infections avaient diminué de 40%. Mais après cette embellie et malgré les nouveaux médicaments, les entraves se multiplient. La baisse des budgets qui menace emploi et projet, la stigmatisation de la maladie et des patients et le durcissement des lois, les différentes formes de désinformation favorisées par des facteurs culturels et puis un risque sanitaire de moins en moins médiatisé et donc moins pris en compte par les populations et les politiques publiques. Des éléments qui combinés peuvent faire légitimement craindre une reprise de l'épidémie. Et c'est bien de ces défis dans la lutte contre le sida, défis au pluriel, dont nous allons parler aujourd'hui avec nos 3 invités issus de 3 pays et qui portent chacun, chacune, des problématiques particulières derrière une ambition commune, mieux lutter contre le VIH. Du Mali, on vous retrouve, docteur Bintou Dembélé, bonjour.
3: Bonjour.
2: Vous êtes médecin, directrice d'Arcade Sida, la première association malienne de lutte contre le sida. Du Cameroun, Jaurès Primo Metambou, bonjour.
4: Bonjour.
2: Responsable suivi et évaluation au ministère de la Santé publique du Cameroun pour le compte de l'unité de coordination des subventions du Fonds mondial. Notre dernière invitée, c'est vous, Annie Cézeran, bonjour.
5: Bonjour Caroline.
2: De la Côte d'Ivoire, vous êtes docteur en histoire de la santé, enseignant, chercheur à l'université Alassane Ouattara de Boaké et spécialiste des maladies infectieuses.
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2: Alors en ce qui concerne les multiples défis dans cette lutte contre le VIH, Il y a le contexte général, il y a des sujets que vous portez, sur lesquels vous avez travaillé à titre personnel. Et pour notre entrée en matière, un premier tour de table pour prendre en quelque sorte la température pour vous aujourd'hui. Docteur Bintou Dembélé, qu'est-ce que pour vous est particulièrement préoccupant et inspirant, parce qu'on va pas être simplement dans le négatif, on parle de défis, ça peut être le plus comme le moins. Qu'est-ce qui vous inquiète? Qu'est-ce qui vous inspire, vous qui menez ce combat contre le sida depuis des dizaines d'années, chez vous, au Mali? L'inquiétude d'abord, la grande inquiétude, c'est quoi?
3: La grande inquiétude, c'est que les financements sont partis, sont diminués de façon drastique, et ça a des conséquences sur nous, des organisations de la société civile que nous sommes, sur notre pays, parce que notre pays dépend beaucoup de financement extérieur de la lutte contre le sida.
2: Et l'espoir?
3: L'espoir, c'est qu'aujourd'hui, les traitements se sont améliorés. Il y a la PrEP, l'Lenacapavir, qui peut arrêter l'épidémie.
2: Vous allez nous expliquer tout, parce que pour pas mal d'auditeurs, PrEP, l'Lenacapavir, ça mérite explication, même si on entend parler dans les journaux de RFI, il faut encore préciser ça. Vous êtes la médecin autour de cette table. Tout à l'heure, je vais vous poser toutes les questions qu'il faut. Je me tourne vers vous, Jaurès Primo Metambou, on va être surtout sur ces deux jambes du défi. Qu'est-ce qui vous inquiète aujourd'hui dans ce qui se passe par rapport au VIH-SIDA?
4: Je pense que le plus alarmant, c'est d'abord la baisse des financements et surtout une appropriation des communautés concernant la thématique, parce que actuellement nous souhaiterons voir cette présence forte des communautés pour pouvoir maîtriser certaines dimensions de la stigmatisation dans un environnement où les financements sont en train de réduire. Il est question pour soit les pairs, soit les différents communautaires de s'approprier d'un certain nombre de choses pour réduire l'auto-stigmatisation, la stigmatisation interpersonnelle et autres choses. Ça, c'est comme un levier pour pouvoir agir pour que les différentes personnes vivantes avec le VIH aient davantage confiance en elles. Et plus elles ont confiance en elles, bon, la transmission sera aussi réduite.
2: Et quand vous dites père, je m'excuse de vous interrompre, ça veut dire les personnes qui vivent avec le VIH et qui sont au cœur de la communauté.
4: Exactement.
2: Pour faire comprendre qu'on vit bien avec le VIH.
4: Exactement.
2: Quand on prend son traitement.
4: Exact.
2: Ce qui vous inquiète, on l'a entendu, ce qui vous donne de l'espoir.
4: C'est justement cette appropriation forte là avec le Community Led Monitoring qui permet justement aux personnes vivantes avec le VIH soit de dénoncer ce dont elles sont victimes pour pouvoir améliorer leurs conditions de vie au quotidien. C'est ça justement l'espoir.
2: Le suivi pour que tout ça reste totalement adapté au réel et au vécu des personnes de la communauté. Même question pour vous, Annie Cézeran, Côte d'Ivoire, espoir, entrave?
5: Oui, tout à fait. Je pense que, comme les précédents intervenants, cette question est transversale. La question de l'impact de la suspension de l'aide sur le travail des communautés. Et parce qu'il faut préciser que les communautés quand même portent à bout de bras, mais sont un levier très important, un pilier très important de la réponse à l'épidémie, dans la question de la stigmatisation, du suivi, et de tout ce que vous pouvez imaginer qui rentre en ligne de compte. Donc, c'est quand même un peu difficile de voir les communautés aujourd'hui contrariées avec un lendemain incertain dans l'atteinte de leurs objectifs. Ce qui donne espoir peut-être du côté de la Côte d'Ivoire, c'est pour moi, la réaction du gouvernement qui a tout de suite augmenté le budget du programme national de lutte contre le sida, donc qui a pris bien conscience que on ne peut pas ruiner les efforts qui ont été des acquis de plusieurs années. Vous savez, la Côte d'Ivoire est passée de 2010 à 2025 de 4% à 1,5% de taux de prévalence. Sont des efforts quand même qui sont considérables. Et donc, à partir de ce moment, il y a une réaction et qui va aller crescendo parce que déjà, il y a des niches fiscales qui sont visées pour essayer de combler le manque à gagner, mais bien entendu dans l'optique d'atteindre les objectifs fixés pour 2030.
2: Et c'est très important ce que vous venez de dire, Annie Cézeran. Je me tourne vers le médecin autour de cette table, docteur Bintou Dembélé. S'il y a des inquiétudes, c'est aussi parce que il y avait eu des progrès. Donc quand on est dans une courbe de l'amélioration, on a envie que ça continue. On a parlé de ce fameux objectif de l'élimination du sida. C'était pas simplement un vœu pieux. Les gens y croyaient parce qu'il y avait des données scientifiques, des données épidémiologiques, le nombre des patients qui diminuait et puis surtout des personnes qui avaient le VIH mais qui ne pouvaient plus contaminer puisqu'elles étaient bien soignées. Et tout ça, c'est vraiment un coup de froid, cette baisse des financements. Si vous dites, on est très inquiet à cause de la baisse des financements, c'est pas pour rien.
3: Oui. Parce que grâce à ces leviers de financement, la séroprévalence a baissé dans la plupart des pays. Les nouvelles infections ont considérablement diminué. Les traitements sont accessibles et efficaces, puisque les traitements sont gratuits dans la plupart des pays. Donc, ce sont les leviers qui ont permis d'obtenir des résultats probants. Et ces résultats probants-là, on peut encore les améliorer aujourd'hui grâce à des thérapies nouvelles. Aujourd'hui, la prévention n'est pas que le préservatif, c'est aussi des traitements qui permettent à la personne de ne pas s'infecter. Lorsqu'on arrête les nouvelles infections, on arrête l'épidémie. Donc, on y est presque. Mais cette question de rupture des financements est quelque chose qui pourrait être une entrave considérable, des freins pour l'atteinte des objectifs de 2030.
2: Forcément, parce que si les traitements sont gratuits, c'est bien parce qu'ils étaient financés par quelqu'un, et ce quelqu'un, c'était l'aide internationale. Bien. Ça l'est encore, mais dans une moindre mesure. Jaurès Primo-Metambou, votre intervention lors de cette conférence à Fravi, elle porte en particulier sur la stigmatisation des personnes qui vivent avec le VIH, le tout est étayé bien sûr par des chiffres. Situation au Cameroun, c'est quoi pour vous l'enseignement principal de votre étude ?
4: Alors, l'enseignement de notre étude sur la stigmatisation des personnes vivantes avec le VIH et ses différentes dimensions, déjà nous permet de constater que la stigmatisation aussi est de 13%, 13,8% au Cameroun pour les personnes vivantes avec le VIH, et elle met en évidence trois différentes dimensions qui sont préoccupantes. L'autostigmatisation avec la plus grande prévalence de la stigmatisation, c'est-à-dire la stigmatisation intériorisée.
2: Ça veut dire quoi? Les gens n'osent pas parler, sont plus repliés sur elles-mêmes. Qu'est-ce que ça veut dire cette autostigmatisation?
4: L'autostigmatisation, c'est un peu ce sentiment de honte par soi-même. Ça veut dire que ils se rejettent, ils ont moins confiance à eux, ils ne peuvent plus du moins se réfugier, ils sentent cette honte internalisée.
2: Est-ce que ça a des conséquences directes sur leur santé? On peut imaginer, quand vous m'expliquez ça, je vois très bien sur la santé mentale, mais sur la santé physique aussi.
4: Exactement, ça peut conduire certaines personnes vivantes avec le VIH à recourir à d'autres pratiques, d'autres arrivent au suicide, d'autres contaminent, d'autres de façon expressément, parce qu'elles n'en peuvent plus, et puis c'est...
2: Vous êtes arrivé à ces chiffres de dire, par exemple, que les personnes vivant avec le VIH sont deux fois plus stigmatisées que les autres. Comment? Vous avez fait passer des sortes de questionnaires, des entretiens en face à face. Comment est-ce que vous obtenez ces données pour comprendre le ressenti des patients?
4: Actuellement, les données que nous avons exposées dans le cadre de ces recherches viennent de l'enquête Indestigma. Stigma 2.0, qui est une opération qui est organisée par le réseau des personnes vivantes avec le VIH et avec l'appui d'ONU-SIDA. Et elle prescrit justement que l'opération doit être faite par les personnes vivantes avec le VIH de façon générale. Ce sont elles qui conduisent le questionnaire. C'est au Cameroun, par exemple, c'est le réseau des personnes vivant avec le VIH qui a eu à conduire l'enquête avec l'assistance technique de ONU-SIDA et de CARE International, qui est Cameroun.
2: Alors, une parenthèse qui a son importance pour cette émission, on l'a vu en préparant justement ce magazine, alors que jusque-là, à l'occasion de ce type de conférence internationale, il était possible d'évoquer ouvertement toutes les populations clés, ça faisait partie d'ailleurs des grands sujets, des grands débats. Je parle en particulier des hommes ayant des relations sexuelles avec les hommes en particulier. Eh bien, aujourd'hui, le climat est pas mal différent. Criminalisation accrue, discrimination. Pour citer un exemple, le vote de la loi il y a quelques semaines qui double les peines de prison pour homosexualité au Sénégal et qui sanctionne aussi, ça ouvrait les guillemets, sa promotion, ce qui pousse, y compris les experts en santé, les universitaires, les médecins même, à garder une certaine réserve pour leur sécurité, et on le comprend tout à fait, mais ces entraves de cet ordre-là, elles sont bien réelles. Dans les esprits, on en parle ici à Lausanne. Est-ce que c'est quelque chose que vous percevez? Est-ce qu'aujourd'hui, il y a des sujets en 2026 dont on a beaucoup plus de mal à parler? Bien évidemment, quand on l'évoque, il faut penser à sa propre sécurité quand on rentre chez soi. Les temps ont changé et c'est quelque chose qui se ressent, y compris quand on est spécialiste, y compris quand on est scientifique. Annie Cézeron, est-ce que c'est quelque chose que vous ressentez aujourd'hui dans un climat général?
5: Ressenti, oui, effectivement, on entend parler, on en parle à la conférence, mais à la différence, peut-être à la décharge de la Côte d'Ivoire, il n'y a pas de loi qui criminalise dans ce sens. Et bien entendu, dans l'accès aux soins, dans les programmes d'accès aux soins, il n'y a pas de discrimination de façon flagrante en Côte d'Ivoire sur l'accès aux soins de personnes homosexuelles, ou bien entendu, la stigmatisation est quelque chose de toujours réel. Stigmatisation qui est aussi valable pour les femmes qui sont dépistées, on entend souvent des discours sur la sexualité qui seraient dissolues. Donc, il y a toujours cette stigmatisation-là des groupes particuliers qui existent d'une manière ou d'une autre. Mais comme je le disais, à la décharge de la Côte d'Ivoire, il n'y a pas de loi qui criminalise en fait cette question. Donc on ne la vit pas comme peut-être certains pourraient le vivre dans d'autres pays.
2: Des obstacles qui viennent percuter des sources d'espoir, parce qu'il y en a aussi de l'espoir. C'est vrai que les financements internationaux sont en recul, hein, on l'a déjà évoqué depuis le début de l'émission avec le démantèlement de l'USAID, le gel du financement du PEPFAR, ce programme américain qui finançait 60% de la lutte en Haïti. C'était le principal contributeur d'un pays comme le vôtre, hein, la Côte d'Ivoire. Ce désengagement américain, la baisse de la contribution européenne aussi, il faut bien le dire, 58% de moins pour la France, pour le Fonds mondial. Et puis, de l'autre côté, il y a un vrai besoin de financement. Pourquoi ? Parce qu'il faut toujours dépister, parce qu'il faut suivre les traitements, mais aussi pour ces fameux traitements innovants dont vous avez parlé tout à l'heure rapidement, et on va y revenir tout de suite. Je me tourne encore une fois vers le médecin, Dr Bintou Dembélé. On a entendu parler notamment du lenacapavir. Qu'est-ce qu'il y a derrière ces syllabes ? Pourquoi un tel espoir derrière cette nouvelle molécule ?
3: Lenacapavir est un traitement antirétroviral qui sert à faire la prévention de l'infection par le VIH, qui est destinée aux personnes qui prennent des risques, donc aux personnes vulnérables. Ce sont des traitements injectables que la personne peut avoir et qui pourraient le préserver de l'infection par le VIH. Ça, c'est des études qui l'ont prouvé. Et nous avons l'espoir que si ces traitements arrivent dans mon pays, dans la plupart des pays africains, ça va réduire considérablement le taux de nouvelles infections. S'il n'y a pas de nouvelles infections, l'épidémie va s'épuiser. Donc, nous avons l'espoir que sur la subvention actuelle, la prochaine subvention du Fonds mondial, et que cette donne-là sera prise en compte pour que ce traitement-là puisse être accessible dans la plupart de nos pays. Et c'est un traitement qui pourrait changer le cours de l'épidémie.
2: Et c'est vrai que c'est un espoir énorme. Qu'est-ce qui manque aujourd'hui ? Est-ce qu'il y a, par exemple, suffisamment de doses qui pourraient être allouées aux pays en développement, aux pays qui ont besoin de subventions? Est-ce qu'aujourd'hui, le laboratoire qui fabrique ce médicament est en capacité de vous fournir?
3: Aujourd'hui, ce traitement, c'est de l'espoir dans mon pays. Pour l'instant, ce n'est pas encore arrivé.
2: Ouais, on n'y est pas, hein?
3: On n'y est pas. Mais nous avons l'espoir que ça va arriver. Et nous avons aussi l'espoir que les pays qui ne peuvent pas l'acheter pourraient l'avoir suffisamment pour endiguer l'épidémie. Parce que l'épidémie dynamique, c'est dans nos pays, c'est auprès des populations les plus vulnérables. Et justement, l'accès de ces populations vulnérables à cette nouvelle molécule nécessite une forte implication, une décision politique, mais aussi une forte implication des communautés infectées elles-mêmes qui s'impliquent, qui sont des clés pour entrer dans leur communauté et fournir cette prestation-là.
2: Parce qu'il faut encore souligner qu'aujourd'hui, parmi les entraves au bon suivi des personnes et surtout à la façon de bien prendre ces médicaments, c'est que c'est compliqué de prendre un traitement tous les jours. C'est une charge matérielle parce qu'il faut y penser, mais aussi parce que dans son esprit, on est toujours là encore à prendre ce médicament, alors que si on a un traitement préventif, j'imagine que pour vous, médecin, quand vous avez découvert

0: Il y aura une répercussion dans les nouvelles infections.
1: Alors, très.
0: L'épidémie va baisser.
1: Vous y croyez dur comme fer.
0: Dur comme fer.
1: Et c'est pas que de la foi, là, c'est aussi,
0: Non.
1: c'est la scientifique qui
0: Oui.
1: parle. Traitement innovant, on insiste sur l'importance de maintenir ces financements, pour éviter aussi, aujourd'hui, là, on parle d'aujourd'hui, pour les médicaments qui existent, les ruptures dans le traitement antirétroviral. Ça passe aussi par la disponibilité des médicaments, mais de tout ce qu'il y a autour. On l'a dit tout à l'heure, c'est pas que les, gélules, c'est aussi l'accompagnement psychosocial, avec un risque dont on parle beaucoup moins, et c'est l'objet de votre présentation ici à Nicézran. À Lausanne, la promotion des remèdes, entre guillemets, miracles, en particulier pour les infections émergentes. Alors, ça vaut pour le VIH-Sida, ça vaut aussi pour Ebola, et puis quand il y a eu la pandémie de Covid, là, on peut dire aussi que c'est un défi, défi au sens où ces remèdes sont populaires, hélas, pas, voire pas du tout efficaces.
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3: Bonjour à toutes et à tous et bienvenue dans les actualités francophones de l'après-midi sur Radio Vanuatu. Je suis Marie-Laure Ludvaun, ravie de vous accompagner pour ce point sur l'actualité en français. Transport, des conducteurs aggravent les embouteillages. Le non-respect du code de la route par certains conducteurs contribue fortement aux embouteillages à Port-Vila. Cette question a été soulevée au Parlement lors des discussions sur un projet de modification de la loi sur les transports. Le ministre des Travaux publics, Xavier Hari, a indiqué que ce comportement aggrave la congestion routière dans la capitale. Sécurité maritime, 6 personnes portées disparues entre Aniwa et Tana. 6 personnes, dont une fillette de 6 ans, sont toujours portés disparus après avoir quitté Aniwa pour rejoindre Tana en bateau. Selon les informations reçues d'Aniwa, le groupe voyageait à bord d'un bateau banana en fibre de verre hier matin. Les recherches ont commencé après que le bateau ne soit jamais arrivé à destination, alors que la traversée devait durer environ une heure. Le département de la météorologie et des risques géologiques du Vanuatu avait émis une alerte de forte houle pour la journée d'hier. Aviation, les nouveaux avions Twin Otter facilitent les déplacements inter-îles. Les changements dans le secteur de l'aviation, notamment l'acquisition de nouveaux avions Twin Otter, permettent à davantage de voyageurs locaux de se déplacer entre les îles et favorise également l'arrivée de touristes. Biosécurité, des inquiétudes autour du programme contre la plante Pico. Un programme de lutte biologique contre la plante Pico suscite des inquiétudes après que des agriculteurs d'Efate et de Santo ont signalé que les coléoptères utilisés pourraient aussi attaquer des cultures comme l'aubergine, le taro et le cava. L'équipe de biosécurité et de santé végétale avait auparavant indiqué que ce programme a réduit la prolifération de la plante Pico dans les zones d'élevage. Mais plusieurs agriculteurs affirment désormais avoir observé le même insecte dans leur jardin. Économie, réexamination de l'accord avec Sinovan Fisheries. Le gouvernement va revoir l'accord signé il y a 2 ans avec Sinovan Fisheries Limited. Le premier ministre Chotam Napat a déclaré que l'entreprise avait encore des paiements en attente envers le gouvernement. Dans le même temps, il a annoncé que le World Bank soutiendra le ministère de la Pêche avec un financement estimé entre 2 et 3 milliards de vatu. Actualité régionale, Australie. Un homme tué par un grand requin blanc. Un homme de 38 ans est décédé après avoir été attaqué par un grand requin blanc d'environ 4 mètres dans les eaux de Western Australia. L'incident s'est produit près de Rottnest Island,

à proximité de la ville de Perth, alors que la victime a pratiqué la pêche sous-marine avec des amis. Les autorités locales appellent à la prudence dans cette zone. Côté sport football, Classic FC est devenu champion de l'association de football de Luganville pour la saison 2025 à 2026. Le club a remporté une importante victoire de 4 buts à 0 contre Malo United FC lors de la grande finale disputée le week-end dernier. Athlétisme, Livulevu Sakopoué a remporté sa première médaille internationale lors des championnats d'Océanie d'athlétisme à Darwin. Il a réalisé une solide performance en finale du 100 mètres par AMB et décroché la médaille d'argent après une course très disputée. Face au meilleur sprinteur paralympique de la région, il a fait preuve de détermination jusqu'à la ligne d'arrivée. Cette médaille marque une étape importante pour le para-athlétisme au Vanuatu. Et pour clore ce bulletin, la météo. Une alerte au vent fort est en vigueur avec les zones maritimes du sud du pays, avec des vents du sud-est soufflant entre 21 et 25 nœuds et une mer forte pouvant atteindre 2,5 mètres. Le temps reste partiellement nuageux avec quelques averses sur l'ensemble des îles. Température maximale 28 degrés Celsius au sud et 31 au nord. Minimale cette nuit 21 degrés Celsius au sud et 23 au nord. Pour demain, de faibles pluies sont attendues à Luganville, tandis que le ciel restera partiellement nuageux à Port-Vila et Lenakel. Et voilà qui conclut ce bulletin d'information francophone. Merci de votre écoute et excellente après-midi à toutes et à tous.

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